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Je voudrais vous raconter l'histoire de l'homme qui voulait peindre la mer. Chaque matin, il partait. Des hommes l'attendaient sur le rivage. Il grimpait dans une longue barque à fond plat. Parfois, quelques élèves l'accompagnaient. Des curieux se pressaient sur le sable. Au-devant du bateau se dressait un chevalet. Une toile blanche y était posée. Alors, il donnait le signal du départ. Deux hommes poussaient la barque pour franchir les premières vagues. Deux autres y sautaient et, à grands coups de rame, l'éloignaient du rivage. La barque fendait les flots. Les curieux souriaient en voyant le tableau. Fragile esquif qui s'en allait. L'homme debout, à l'avant du bateau, devant son chevalet. Les élèves assis derrière, les rameurs à l'arrière. Alors commençait le ballet. Dans les premiers roulis, la mer était plutôt grise. Passé les bancs de sable, elle devenait bleue. Dès les premiers hauts fonds, elle était d'un vert profond. Ils stoppaient les rameurs. Les élèves retenaient leur souffle. Il plongeait dans l'eau son large pinceau et remplissait la toile. Puis il lançait un ordre. L'embarcation repartait. Il venait d'apercevoir à bâbord une grande tache de bleu outre-mer. Le bateau à l'arrêt clapotit sur la coque. Il trempait son pinceau et noyait le vert profond de bleu outre-mer. Et ainsi, tout du jour, il voguait sur les vagues. De haute mer en calanque. La mer était changeante. La profondeur, la nature des fonds, rochers, sable, coraux, faisaient varier de l'amarante au gris acier, du blond au turquoise. Mais la lumière était déterminante. Il suffisait que le ciel se couvre un peu pour passer du vert amande au vert bouteille, du bleu canard au bleu sarcelle. Parfois, il n'était pas nécessaire de bouger. Il suffisait d'attendre un peu. Le ciel et les nuages se chargeaient de tout. Il trempait son pinceau et rajoutait par petites touches ou plongeait une brosse et repeignait le tout. La barque repartait. Il cherchait les couleurs, passait de l'améthyste à l'algue marine. Car par-dessus tout, c'était les bleus qu'il affectionnait. Il bondissait de joie quand un rayon de soleil dévoilait quelques bandes d'indigo, de violet. Il rêvait d'apercevoir un bleu majorel, un lapis lazuli. Le soir, au coucher du soleil, il saisissait parfois quelques reflets d'or ou d'argent, en ponctuait la toile. Les nuits de pleine lune, il attendait plus longtemps et terminait le tableau par un large et généreux bleu nuit. Chacun rentrait chez soi. Les rameurs éreintés, les élèves éblouis. Ils n'étaient pas contents de lui. Le lendemain matin, il revenait sur le rivage. Les hommes l'attendaient. Il montait dans la barque, allait au chevalet et regardait la toile. Elle était blanche, toute blanche, comme l'écume des vagues. Il savait bien qu'un jour, il arriverait à peindre la mer. Alors, il donnait le signal du départ.

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Daniel Haas. C'est Daniel Haas, Guénolé, Biget. Merci. C'était aussi Ange.

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Bienvenue à toutes et à tous, bienvenue dans cette émission Foot Folk, ce soir la 936e. On salue tout de suite nos amis de Radio Sud qui nous écoutent deux fois par semaine en Belgique, radiosud.be, c'est une belle station aussi. Et on a un accord avec la direction de Radio Sud, la direction d'RCF Jéricho Moselle, pour partager cette émission là-bas du côté de la Belgique. Des nouveautés, des cadeaux, c'est Foot Folk. Avant, bien sûr, les résultats du premier tour des présidentielles. Ça va vous faire du bien d'avoir un peu de bonne musique tout au fond de vos oreilles.

0: On va démarrer cette émission Foot Folk comme à l'accoutumée avec un Trianne issu de l'album, le tout dernier album d'ailleurs de Trianne. Ah oui, le meilleur volume 2, la suite. Oui, c'est sorti le 8 avril après le volume 1 sorti à l'occasion des derniers concerts des Trianne en septembre 2021. La suite en 35 titres incontournables qu'ils viennent clore le premier chapitre d'une fabuleuse épopée musicale de près de 50 ans. Mais la carrière des Trianne ne s'arrête pas là. Les trois gens nous préparent un album sur l'histoire de la Bretagne en chanson. Bien sûr, on vous donnera des nouvelles ici dans cette émission Foot Folk sans aucun problème, comme à chaque fois d'ailleurs. Allez, Trianne avec les 90 maçons, et on peut le danser. Et oui, on peut le danser. C'est un rond de Loudéac.
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Trianne avec les 90 maçons, le tout dernier double album qui est sorti le 8 avril et qu'on retrouvera dans cette émission Foot Folk dimanche prochain entre 17h et 18h sans aucun problème. Vous savez qu'il y a les instants gagnants, c'est vrai qu'on fête les 40 ans de radio et chaque dimanche on vous offre bien sûr des cadeaux. Pendant cette émission on vous donnera le mail magique pour simplement y déposer vos coordonnées. Puis chaque semaine dans vos boîtes aux lettres vous recevez soit des livres, soit des albums, soit des stylos de Foot Folk, des stickers et plein de bonnes choses à déguster qui vous feront rappeler la Bretagne. D'ailleurs, la Bretagne avec Cœur de Bretagne. Cœur de Bretagne, c'est le deuxième album qui est sorti. Il y aura bien sûr une tournée à partir du mois de mai. On vous donnera des dates, on vous rappellera le site internet. Et c'est vraiment un beau spectacle pour les oreilles et pour les yeux. On vous propose d'en retrouver un deuxième morceau ce soir, Cœur de Bretagne, avec notre charmante Clarisse Lavanant. On l'adore, Clarisse. Elle a une très très belle voix. Mon petit garçon, j'adore ce morceau, plus particulièrement, ça me rappelle beaucoup de souvenirs.

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1: Et oui, c'est tout simple, il suffit d'envoyer vos coordonnées complètes et on fera un tirage dimanche prochain dans cette émission pour remporter cet album de Cœur de Bretagne qui est vraiment très très bien fait. Encore une nouveauté sur Food Folk avec Sartigène, Talmur Gallon. L'album est sorti le 8 avril. Vous savez que nous, on les suit depuis leur tout début. On adore ce qu'ils font et dès qu'ils sortent un album, ils nous l'envoient. Et on vous en fait profiter en vous en passant encore un morceau ce soir à 17h11 avec Yves ce soir sur RCF Jéricho-Moselle. Et c'est l'émission Food de folk.

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1: Encore une nouveauté sur Food Folk avec Stone Age. Eh oui, Stone Age, le bel album Bubri Road. On remercie tous les musiciens d'avoir réalisé et d'avoir ressorti cet album quelques années après le premier album de Stone Age. C'est encore une réussite avec un bon coup de pouce de notre ami Conan Mével de Stone Age. Et bientôt, on aura des interviews à vous proposer et de belles choses aussi à vous faire gagner sur Food Folk. Et oui, c'est souvent cadeau sur Food Folk. Stone Age, donc, avec leur tout dernier album à mettre tout au fond de vos oreilles.

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1: Et oui, c'est les instants gagnants sur Foodfolk. Vous savez qu'on fête nos 40 ans de radio cette année. Et chaque dimanche, on vous offrira des albums, des nouveautés. Et ce mail est aussi valable si vous désirez remporter des livres de notre partenaire Cobrez, des albums d'autres artistes de musique traditionnelle et celtique. Il y a encore des stylos Foodfolk, des stickers Foodfolk et plein de bonnes choses pour égayer votre quotidien, on va dire. Et oui, encore une nouveauté avec Brandzing. On adore cette voix, on a tout de suite adoré cette voix. Il a assisté à une émission fort connue avec une voix très rauque, notre ami Polo. À la vie, à la mer, c'est le tout dernier album que je vous propose. À la mer, L'A-M-E-R, bien sûr, jeu de mots avec Brandzing.

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2: Merci Auguste de le rappeler. Auguste qui a fait sa première communion hier du côté de Paris et qu'on embrasse très fort. Allez, allez, Sonorien du nos amis, Sonorien du, n'oubliez pas un grand rendez-vous du côté de Pont-l'Abbé au mois d'août pour les 50 ans. L'équipe de Foot Folk sera sur place, on aura plein de surprises, on aura des interviews, on aura des directs et on aura aussi des entrées à vous faire gagner. En attendant, on va déguster, sorti de l'album Les 45 ans de Fiesta, c'est un album qui est sorti en 2017. Blended Scotch, c'est une scottish et ça avait été enregistré du côté de Quimper en 1999 en live, du bon live comme on aime bien dans cette émission Foot Folk.

Ça n'a rien dû. Les 45 ans de Fiesta. Et je vous rappelle donc cette date, n'oubliez pas cet été du côté de Pont-l'Abbé, au mois d'août, les 50 ans, avec, on vous a déjà révélé quelques noms d'artistes qui seront sur scène avec eux pour les accompagner, et on vous donnera la programmation au fur et à mesure, sans aucun problème, parce que on sera juste avant du côté du Festival Interceltique de Lorient, eux aussi d'ailleurs ont une date au Festival Interceltique de Lorient, les seuls n'ont rien dû. N'oubliez pas que c'est du 5 au 14 août, et pendant ces 10 jours, on aura des surprises, et oui, et sur les réseaux sociaux, on vous donnera des rendez-vous à des endroits très précis avec des partenaires qui seront sur des stands au Festival Interceltique de Lorient où vous pourrez venir nous faire un petit coucou et recevoir des cadeaux dans le cadre des 40 ans de radio de l'émission Foot Folk. Il n'y aura rien à remplir, rien à répondre. Il suffira juste de venir passer nous faire un coucou et on vous remettra des petits cadeaux. Les Marins d'Iroise maintenant, La Mer est immense, un bel album qu'on vous passe de temps en temps, parce qu'on aime bien, et on aime bien ce qu'ils font. Un petit Fanny Danse, ça vous va? Allez, c'est parti. À 17h34 sur les ondes d'RCF, Jéricho Moselle, avec l'émission Foot Folk, la 936e ce soir.

On va partir du côté, enfin, pour un souvenir du côté de la Belgique, mais c'est vrai que c'était un bon souvenir avec Edgar Trio, du côté du festival Bal et Rose de notre ami Fred Cornet. Et on parlait de Radio Sud en début de cette émission, vous savez qu'il diffuse Foot Folk deux fois par semaine du côté de radiosud.be. Et les techniciens étaient venus avec leur caravane de direct, et on avait pu faire des directs pendant ce festival, et c'était vraiment, sincèrement, un de mes meilleurs souvenirs du côté de la Belgique. Allez, Edgar Trio avec un rond de Saint-Vincent.

0: Edgar Trio, j'aime bien leur son, j'adore leur son. Et on vous en passera encore parce que c'est vrai, quand il est sorti cet album, on vous l'a passé dans son intégralité, comme on fait bien sûr avec tous les artistes. Et de temps en temps, on vous le ressort parce que c'est vrai que j'adore. Voilà, voilà, voilà. Bientôt on recevra Michel Bech de Résus Positif dans cette émission Foot Folk. Vous savez qu'un nouvel album pointe le bout de son nez et il viendra dans l'émission Foot Folk très prochainement pour nous en parler, nous présenter bien sûr en avant-première et en exclusivité quelques morceaux de cet album. Puis on fera un gros bisou à notre ami Nico Gardel qui a réalisé cet album à la technique et qu'on aura certainement aussi par téléphone. Mes souliers sont rouges. Eh oui, la semaine prochaine on vous présentera le tout dernier album de Mes souliers sont rouges. Et pour vous faire patienter, Tape la galoche en 95. Bon, avec un classique, hein, le bout du banc. Tout le monde le chante partout, ça.
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Mes souliers sont rouges. N'oubliez pas donc le tout dernier album de Mes souliers sont rouges, dimanche prochain, dans cette émission Foot Folk. On va aller du côté de Strasbourg maintenant. Ah oui, pas faire un bisou aux baguettes de Strasbourg, hein, le baguette qu'Isabelle, mais on les embrasse très fort. Mais on va à Strasbourg pour un souvenir, et oui, c'était il y a quelques années, et ça s'appelait le festival Babel. Ah oui, alors là, c'était extra. Et on était invités en presse pour couvrir ce festival. On a croisé plein d'artistes, dont Harvest, ils vont fêter fin du mois leur anniversaire, on en parlera d'ailleurs. Merci Morgane pour ce petit rappel. Et il y avait aussi Kadril, qui vient de Belgique. Alors, des superbes nanas, super sympas, avec l'album Eva. L'album Eva est sorti en 1999, et je suis tombé amoureux de cette scottish avec Kadril, pour vos oreilles.

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1: Allez, on va partir du côté de l'Écosse maintenant. Et avant de partir du côté de l'Écosse, on aimerait quand même bien saluer et faire un gros coucou. Et on fait un gros bisou à Bernard Chance, lui qui est de service aujourd'hui, justement, à toutes ces personnes qui font que les bureaux de vote tournent, c'est-à-dire aux présidents, aux assesseurs, aux bénévoles, aux employés des communes. Il y a plusieurs milliers et milliers de bureaux de vote ouverts. Et très tôt le matin jusqu'à très tard le soir, ils sont là derrière pour vous accueillir avec le sourire. Donc on leur fait des gros bisous. Ce qui arrive maintenant en direction Écosse, l'album est sorti en 2010.

Scary River, l'album est sorti en 2010 et on en passe aussi de temps en temps. On fait un salut avant de terminer cette émission, de terminer avec une belle voix à notre ami Didier Le Goff qui écoute cette émission ce soir. Et c'est un confrère d'RCF Sud-Bretagne. Il fait aussi une belle émission sur la musique traditionnelle et celtique qui s'appelle Harmonie Celtique et que je vous conseille fortement. Allez, Cécile Corbel en 2005 avec une valse, la valse des Ondines.

C'était la 936e émission de Foot Folk que j'ai eu le plaisir de passer avec vous. Vous étiez nombreuses et nombreuses, encore une fois. On vous en remercie. On se retrouve dimanche prochain dans cette émission entre 17h et 18h avec que de la bonne musique au fond de vos oreilles. Bye bye, passez une bonne semaine.

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Le Temple des Muses, une émission culturelle de Radio Sud, élaborée et présentée par Claudie, accompagnée de Nathan à la technique. Cette nouvelle émission vous proposera l'histoire sur les grands musées et aussi les plus petits, qui préservent l'histoire, la culture, l'héritage de notre patrimoine. Et bienvenue dans notre rendez-vous culturel. Aujourd'hui, nous prenons la direction du Tarn-et-Garonne et poussons les portes d'un lieu magique, le musée Ingres et Bourdel, à Montauban. Saviez-vous d'où vient l'expression « avoir un violon d'Ingres » ? Savez-vous qu'un des plus grands sculpteurs de la modernité a été le bras droit de Rodin, dans cette même ville ? Dans cette émission, nous allons explorer les secrets de ce palais de briques, de sa mystérieuse salle médiévale du Prince Noir, jusqu'aux tiroirs cachés qui abritent des milliers de dessins précieux. Pour changer cette semaine, je serai accompagné en musique d'un compositeur et pianiste français, Sofiane Pamart. Alors, suivez-moi, c'est parti !

L'histoire du musée Ingres-Bourdelle est intimement liée à celle de son bâtiment et à la générosité de deux artistes natifs de Montauban, Jean-Auguste Dominique Ingres et Émile-Antoine Bourdelle. Le bâtiment, un château anglais et un palais épiscopal. En 1360, le château noir, pendant la guerre de Cent Ans, les Anglais occupent Montauban. Ils construisent un château fortifié sur les bords du Tarn. Il en reste aujourd'hui la somptueuse salle basse dite Prince Noir. En 1664, le palais épiscopal. L'évêque de Montauban rase une grande partie de la forteresse médiévale. Il fait construire à la place un magnifique palais classique en briques pour y loger les évêques. En 1789, la Révolution. Le palais est confisqué comme bien national. Il devient hôtel de ville de Montauban en 1793. La naissance du musée est le Lègre d'Ingres. En 1820, les débuts. Une première collection artistique s'installe dans le bâtiment suite aux saisies révolutionnaires. En 1867, le choc d'Ingres. À sa mort, le célèbre peintre Jean-Auguste Dominique Ingres lègue à sa ville natale un trésor immense. Ce don exceptionnel comprend plus de 4500 dessins, une vingtaine de tableaux majeurs, ses collections personnelles d'antiquités et son célèbre violon. Le changement de nom. Le lieu devient officiellement le musée Ingres pour honorer ce maître du néoclassisme. Au XXe siècle, l'hommage à Bourdelle. Le musée s'enrichit des œuvres d'un autre enfant du pays, le sculpteur Émile-Antoine Bourdelle, élève de Rodin. Ses sculptures monumentales et ses bronzes entrent au musée. En 2019, c'est la Renaissance. Après 3 ans de travaux majeurs, le musée rouvre ses portes entièrement, modernisé, accessible et agrandi. Il est officiellement rebaptisé Musée Ingres-Bourdelle pour célébrer ces deux figures tutélaires.

Jean-Auguste Dominique Ingres et Émile-Antoine Bourdelle sont les deux géants de l'histoire de l'art né à Montauban. Bien qu'ils appartiennent à des époques différentes, ils partagent la même quête de la perfection des formes. Pour Jean-Auguste Dominique Ingres, le maître du dessin, Ingres est l'une des figures majeures du néoclassicisme français, célèbre pour son obsession de la ligne parfaite et de la beauté idéale. Pour lui, le dessin est la probité de l'art. Il passait des mois à réaliser des centaines d'études au crayon avant de toucher à ses pinceaux. Bien qu'il préférât la peinture d'histoire, mythologique ou religieuse, il est devenu mondialement célèbre pour ses portraits d'une précision photographique immortalisant la haute société du XIXe siècle. Ses nus féminins, caractérisés par des lignes sinueuses et des silhouettes parfaites, anatomiquement, modifiés pour accentuer la grâce, profondément marqués par l'histoire de l'art. Une passion secrète. Excellent musicien, il fut deuxième violon à l'orchestre du Capitole de Toulouse durant sa jeunesse. C'est de là qu'est née l'expression populaire « avoir un violon d'Ingres ». Pour désigner un passe-temps passionné, son véritable violon est précieusement conservé au musée.

Émile-Antoine Bourdelle, le second enfant du pays, le géant de la sculpture. Bourdelle est un pionnier de la sculpture moderne, qui a su réinventer les formes monumentales en s'inspirant de l'Antiquité grecque et de l'art romain. Le bras droit de Rodin. Issu d'une famille d'artisans ébénistes de Montauban, son talent immense le conduit à Paris. Il devient le principal praticien et l'ami d'Auguste Grodin, dans l'atelier duquel il travaille pendant 15 ans. Alors que Rodin privilégie le mouvement fluide de la modelée sensible, Bourdelle cherche la construction, l'architecture et la puissance géométrique des masses. En 1910, sa sculpture « Héraclès Archer », dont un exemple en bronze est visible au musée, fait sensation. Elle symbolise la tension extrême, la force brute et la modernité de son art. Bourdelle fut un enseignant légendaire à l'Académie de la Grande Chaumière à Paris. Il a formé et influencé toute une génération d'artistes majeurs du XXe siècle, parmi lesquels Alberto Giacometti, Germaine Richier et Viera da Silva.

Les chefs-d'œuvre de Jean-Auguste Dominique Ingres. Le lien Ingres avec sa ville est matérialisé par les legs successifs dès 1851. Pour prolonger son souvenir, il offrit un outil pédagogique aux jeunes artistes locaux. Son immense fonds d'atelier constitue l'âme du musée. Le vœu de Louis XIII, c'est le tableau qui a consacré Ingres à Paris. Bien que l'original soit exposé à la cathédrale Notre-Dame de Montauban, le musée en conserve une trentaine d'esquisses et de dessins préparatoires. Il dévoile ses recherches obsessionnelles sur le drapé et la position de la Vierge. Il y a aussi le songe d'Ozian. Commandé à l'origine pour le plafond de la chambre de Napoléon à Rome, cette œuvre monumentale et onérique met en scène le barbe celte Ossian. Après la chute de l'Empire, Ingres l'a rachetée. Elle fait aujourd'hui partie des pièces maîtresses léguées fièrement à Montauban. Il y a aussi le violon d'Ingres. Ce n'est pas une peinture, mais le véritable instrument de musique de l'artiste. Conservé amoureusement par la ville, cet objet personnel est à l'origine de l'expression célèbre célébrant ses talents cachés de second violon. Alors il y a aussi les sculptures de Bourdelle. Lui est profondément ancré dans le paysage urbain de Montauban. En plus de 80 sculptures présentées sous les superbes voûtes du sous-sol du musée, ces bronzes monumentaux ponctuent les rues de Montauban.

Dans le musée, on peut voir également les meubles à dessin du peintre, un trésor caché. Pour protéger les 4500 dessins légués par Ingres de la lumière, le musée utilise un système de présentation unique et interactif. Ingres a fait fabriquer sur mesure des meubles en bois précieux pour classer ses croquis par thème. Les œuvres sont conservées à l'abri des rayons UV dans des tiroirs horizontaux et verticaux. Vous pouvez ouvrir vous-même les tiroirs du cabinet des dessins. C'est une expérience intime qui donne l'impression de fouiller directement dans l'atelier du maître. Pour des raisons de conservation, les dessins originaux exposés sont changés tous les 3 mois.

cette année au musée. Une exposition événement Ingres et la mode, présentée du 3 juillet au 8 novembre 2026. A été conçue pour explorer un aspect fondamental, mais jusqu'ici jamais étudié, de manière isolée. Le rapport obsessionnel et technique que le peintre entretient avec le vêtement. Alors vous allez me dire, pourquoi la mode pour un peintre? Eh bien voilà la petite réponse. Contrairement à la majorité des grands peintres de son époque, qui confiaient la peinture des décors et des vêtements à leur assistant d'atelier, Ingres peignait lui-même chaque morceau de tissu. Il avait un goût prononcé pour la texture matérielle des étoffes, la soie, le velours, la mousseline et le rendu des drapés. Un savoir-faire hérité de sa formation initiale de peintre d'histoire. Le peintre a vécu de 1780 à 1867, à une époque de bouleversement social et économique majeur. L'exposition montre comment ses portraits capturent la naissance de la culture de consommation moderne, qu'on a toujours d'ailleurs. L'apparition des grands magasins, la diffusion des journaux de mode et l'accès de la bourgeoisie montante à des parures et châles de cachemire pour afficher leur statut.

L'œuvre phare au musée. L'œuvre phare incontestée qui incarne parfaitement l'esprit de l'exposition, c'est Ingres et la mode. Et le célébrisme portrait de Madame Mautessier. Ce chef-d'œuvre illustre à lui seul tout le propos de l'exposition à travers plusieurs détails fascinants. Le peintre a poussé la virtuosité technique à son paroxysme pour restituer la texture de cette robe d'été en soie lyonnaise. Le rendu du tissu, le chatoiement des couleurs et la précision des dentelles font de ce vêtement la véritable sujet central du tableau, presque autant que le modèle lui-même. Ce tableau est entré dans l'histoire pour sa création chaotique qui dura 12 ans. Commencé en 1844, le peintre ne le termina qu'en 1856. Entre-temps, la mode parisienne avait radicalement changé. Soucieux du moindre détail et refusant que son modèle paraisse démodé, le peintre força Marie-Clotilde Inès Mautessier à changer de garde-robe en cours de route et repeignit entièrement la robe pour s'adapter aux nouvelles tendances de la bourgeoisie du Second Empire. Au-delà de la robe, le tableau décortique la panoplie de la mode de l'époque, les bracelets d'or, la bague, l'éventail de plumes et le ruban dans les cheveux. Le peintre utilise ses parures minutieusement, reproduites comme des symboles de la richesse et du statut social très élevé de la jeune femme.

Les portraits du peintre. L'exposition met en lumière la manière dont Ingres a révolutionné le portrait féminin en transformant ses modèles en de véritables icônes de la mode de la première moitié du XIXe siècle. Le portrait de Madame Rivière en 1805. Ce portrait incarne la mode de l'époque Empire. Marie-Françoise Rivière est enveloppée dans un immense châle de cachemire blanc, un accessoire de luxe absolument importé des Indes à l'époque. Le peintre joue sur le contraste entre la fluidité de la mousseline de sa robe haute et la houleur de son châle. Il n'hésite pas à déformer légèrement l'anatomie du bras de son modèle pour que la ligne du tissu soit parfaitement sinueuse et élégante. Il y a aussi le portrait de la princesse de Broglie en 1853. Pauline de Broglie représente l'aristocratie parisienne dans toute sa splendeur. Elle porte une robe de bal en satin de soie bleue d'une texture extraordinaire, bordée de dentelles et de rubans. Le peintre passe des semaines à reproduire ses bijoux, un collier de perles à plusieurs rangs, des bracelets et un gant de chevreau négligemment posé sur un fauteuil de damas doré.

Est-ce que le musée est juste pour le peintre Ingres et le sculpteur Bourdelle? Non, le musée n'est pas uniquement dédié à Ingres et Bourdelle. Bien que ces deux artistes soient les figures majeures du lieu, le musée Ingres-Bourdelle abrite ses collections d'une grande diversité, réparties sur 2 500 m² d'exposition. Voici ce que vous pouvez découvrir aussi en dehors des 2 mètres. Le musée possède une riche collection de peintures européennes du XVIe et du XVIIIe siècle, des œuvres de la Renaissance avec des peintres comme le Primatis, des tableaux flamands et hollandais, des toiles majeures du XVIIe et du XVIIIe, notamment des œuvres de François Bouchet ou de Jean-Honoré Fragonard. Dans ses bagages, le peintre Ingres n'a pas seulement délégué ses propres dessins, il a aussi offert à sa ville sa collection personnelle d'objets d'art. Des vases grecs et étrusques, antiques, qu'il collectionnait pour s'en inspirer. Des bronzes, des statuettes, des fragments d'archéologie antique. Le musée consacre une partie de ses espaces à des artistes du XXe siècle et à la création actuelle. Des œuvres de peintres modernes comme Armand Campon, élève d'Ingres et premier conservateur du musée, des installations temporaires d'art contemporaine, notamment au sous-sol dans la fameuse salle du Prince Noir. Le bâtiment lui-même expose des objets liés à l'histoire de Montauban et de sa région, de l'époque médiévale jusque la Renaissance.

Voici quelques anecdotes savoureuses qui révèlent la personnalité entière, obsessionnelle et parfois très surprenante de Jean-Auguste Dominique Ingres. Tout le monde connaît l'expression « avoir un violon d'Ingres ». Le peintre adorait tellement cet instrument qu'il trouvait un refuge thérapeutique. Quand il bloquait sur une toile ou une critique le rendait malade, il s'enfermait pour jouer des heures durant du Mozart ou du Beethoven. Le fameux violon est aujourd'hui exposé dans le musée. Ingres avait une obsession absolue pour le beau et le divin. Il ne supportait pas la vue de la laideur ou des difformités physiques. Lorsqu'il se promenait dans les rues de Paris ou Rome avec son épouse et qu'il croisait un mendiant estropié ou une personne au physique ingrat, il sortait mouchoir et masquait les yeux de sa femme pour lui éviter ce spectacle d'horreur. Sous ses airs de grand bourgeois austère, Ingres était un hypersensible doté d'un orgueil immense. Il ne supportait aucune critique. Il lisait un article de presse négatif sur son travail. Il pouvait entrer dans des rages folles, pleurer, déchirer ses croquis ou menacer de s'exiler à tout jamais. Le peintre était un travailleur acharné, tyrannisé par son propre perfectionnisme. Ses journées obéissaient à une discipline de fer et à des rituels très stricts. Le peintre se levait invariablement très tôt, dès les premières lueurs du jour, pour profiter de la meilleure lumière naturelle possible dans son atelier. Avant de peindre, il consacrait ses premières heures à la lecture des textes classiques, pour nourrir son imagination, ou à la pratique du violon pour se concentrer. Une fois au travail, il exigeait un silence absolu. Personne ne devait le déranger à l'exception de sa première épouse, Madeleine, qui gérait le quotidien pour lui éviter toutes sortes de stress. Avant d'appliquer la moindre touche de peinture sur une toile, Ingres réalisait un travail préparatoire colossal. Il dessinait chaque personnage des dizaines de fois. D'abord le squelette, puis le modèle nu, puis le modèle drapé, et enfin chaque détail, un doigt, un pli du tissu, une mèche de cheveux.

Encore quelques petites anecdotes pour le peintre, vu son caractère. Pour atteindre la ligne parfaite, il superposait des dizaines de papiers calque et il redessinait sans cesse le même contour en le modifiant d'un millimètre à chaque fois jusqu'à obtenir la courbe idéale. Ingres était un peintre extrêmement lent. Il exigeait que ses modèles une immobilité absolue pendant des heures, dans des positions parfois très inconfortables. Lors des séances, pour ses portraits mondains, son niveau d'exigence était tel que plusieurs de ses modèles féminins, dont la comtesse Ozonville, ont avoué avoir fondu en larmes de fatigue et d'exaspération, face aux crises de frustration du peintre, qui effaçait en un seul coup de chiffon le travail de la veille. Le peintre associait la pureté de l'art à la propreté physique. Son atelier devait être impeccablement tenu. La poussière était sa hantise, car elle pouvait se déposer sur la peinture fraîche. Ses pinceaux, ses crayons et ses palettes étaient nettoyés et alignés avec une précision quasi militaire à la fin de chaque journée.

Parole du peintre Ingres. Il m'est doux de penser qu'après moi, j'aurai comme un dernier pied à terre dans ma belle patrie, comme si je pouvais un jour revenir en esprit au milieu de ces serres objets d'art, tous rangés, là, comme il était chez moi, et semblant toujours ma tante. Enfin, je suis heureux de penser que je serai toujours à Montauban, et que là, où par circonstance, je n'ai pu vivre, je vivrai éternellement dans le généreux et touchant souvenir de mes compatriotes. Ici, Ingres exprime son attachement profond à la ville natale de Montauban, à travers ses dons et ses collections de son œuvre. Alors, on arrive tout doucement à la fin de notre émission. C'est ici, sur les rives du Tarn, que l'histoire du musée Ingres-Bourdel s'arrête, mais que la création continue. En poussant les portes du musée, on ne visite pas seulement un monument, on entre dans l'intimité des deux géants, la patience infinie d'Ingres et la force brute de Bourdel. Deux artistes, deux époques et un même quête de l'immortalité. Montauban garde précieusement le secret de leur génie. Merci de m'avoir suivi et à bientôt pour une nouvelle échappée artistique sur Radio Sud 88.7 avec Claudie, tous les mardis à 14h ou en podcast sur Culture, émission Le Temple des Muses.

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Le système capitaliste lui-même poursuit le journal et la source de la grave crise qui tenait l'industrie en général, à part l'industrie de guerre. Cette crise est un compagnon de route du système capitaliste, de ce système qui ne peut pas exister sans crise périodique. Ainsi, le plan de la réanimation avancé par les patrons capitalistes ne concerne nullement la solution de la crise pour les travailleurs, mais au contraire, il vise à jeter son fardeau sur leur dos. La réponse de la classe ouvrière au plan capitaliste de réanimation de l'industrie doit être l'opposition résolue et la lutte à la défense de leurs intérêts et de leurs droits contre le chômage, contre la diminution des salaires, contre les licenciements, etc. Les ouvriers n'ont pas d'intérêt commun avec les capitalistes. Ils doivent intensifier leur lutte contre l'offensive capitaliste, contre l'exploitation capitaliste et l'oppression féroce, souligne de conclure le journal Workers Weekly. C'était la rubrique hebdomadaire « Le mouvement marxiste-léniniste grandit en force dans le monde ». Ici Tirana. Et maintenant, chers auditeurs, avant de clore notre émission, nous invitons à écouter la chanson intitulée « Un berceau sur la barricade ».

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Bonjour à toutes et tous, bienvenue sur Les Chemins de Terre, une émission consacrée aux musiques traditionnelles et d'inspiration traditionnelle. Et aujourd'hui, Les Chemins de Terre vont prendre la direction de la mer. L'émission va être en effet presque exclusivement consacrée à la 26e édition des Bordées de Cancale avec un invité, Paul Terral, directeur de l'association Far West et programmateur de ces bordées. Mais avant, nous allons commencer par quelques autres idées de sortie.

0: on va pouvoir danser du côté de Rennes ce samedi 19 avec notamment un Fest-Noz à Saint-Grégoire organisé par la municipalité de la commune. Fest-Noz qui va rassembler de nombreux musiciens et musiciennes et notamment le groupe Mariol dans lequel on retrouve Léa Fédio et Caroline Bocquin que j'ai reçu il n'y a pas très longtemps pour nous présenter le prix Froger Ferron qui a eu lieu le week-end dernier sur le site des Landes de Jonnous. On pourra danser aussi à Château-Giron avec notamment le duo Nicolas Rosé, Mathieu Le Breton, Fest-Noz solidaire, donc ce samedi 19. Et puis, pas très loin de là, à Chanteloup, Fest-Noz Bal Folk, organisé par l'association Campagnard. Et ce sera la salle multifonction de Chanteloup. Pour animer ce Fest-Noz, entre autres, La Sauterelle qui sera en trio, La Sauterelle que j'ai reçue à l'occasion de la sortie de leur album Le DJ et le Bouvier. Eh bien, on va écouter La Sauterelle, ça s'appelle Les Masques et c'est un avant-deux.
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C'était les masques par La Sauterelle. La Sauterelle, donc, qu'on va retrouver sur scène ce samedi 19 à Chanteloup pour un Fest-Noz Bal Folk organisé par l'association Campagnard. Et puis, s'il vous reste des jambes, vous pourrez toujours aller le lendemain, ce dimanche 20 septembre, à la chapelle du Loup du Lac, au château, au lieu dit les Basse-Cours, pour la sortie de l'album de Jeanne Lemoine et Cyril Couchou, deux artistes que j'ai reçus il y a quelques semaines pour leur album Souvenir de la Kermesse. Et bien là, ça va être la sortie officielle dans la région rennaise avec beaucoup, beaucoup de monde. Hein. On peut citer notamment Emmanuel Boutillier ou encore Louise Amont-Méran. Je pense aussi à Mathieu Guiton. Plein de monde donc pour accompagner ces deux artistes, Jeanne Lemoine et Cyril Couchou, dans la sortie de leur album, nos concerts et puis danse, bien sûr. Concerts et bal. Donc dimanche 20 septembre, ce dimanche 20 septembre entre 14h et 20h. Eh bien, nous allons écouter le duo Jeanne Lemoine, Cyril Couchou. C'est une Mathieu Dron, un Nanterre Dron, deux suites, enfin une suite, pardon, de deux thèmes composés par Jeanne Lemoine.

0: C'était une Metschedron, une suite de deux thèmes d'Enterdro composée par Jeanne Lemoine, ici à l'accordéon diatonique avec Cyril Couchou au banjo. Cet extrait de leur album Souvenir de la Kermesse, un album dont la sortie va être célébrée ce dimanche 20 septembre à la chapelle du Loup du Lac au château, lieu dit la basse-cour. Jeanne Lemoine et Cyril Couchou seront entourés de nombreux amis pour un concert suivi d'un bal entre 14h et 19h. Ou peut-être même un petit peu plus tard. Le week-end suivant, ça va être la fête à Cancale pour la 26e édition des Bordées. Nous en parlons maintenant avec son programmateur.
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0: 26e édition des Bordées de Cancale, c'est à Cancale évidemment, les 25, 26 et 27 septembre. Et cette année, comme tous les ans depuis déjà pas mal de temps, on en parle avec Paul Terral. Bonjour Paul.
2: Bonjour Loïc.
0: On rappelle que tu es directeur de l'association Far West.
2: Oui.
0: Qui organise l'événement.
2: Voilà,
0: tu c'est ça. Tu es donc le programmateur des Bordées.
2: Voilà, c'est ça, depuis la première année en 2000.
0: Depuis la première année, c'était en 2000, effectivement, un événement qui est né avec ce millénaire.
2: Ouais.
0: Alors on rappelle la ligne éditoriale de cet événement-là.
2: Oui, c'est des chanteurs qui sont engagés dans une démarche de collectage, qui collectent eux-mêmes, et donc un festival sans aucune sonorisation, donc entièrement acoustique, qui fait une relation avec le public totalement différente et une relation, enfin aussi une écoute totalement différente, quoi, et privilégiée.
0: Voilà, le spectateur est obligé de tendre l'oreille quand même finalement.
2: Oui, tendre l'oreille. Et puis ce qui est intéressant, c'est que du fait qu'il n'y ait pas de sono, il va lui aussi, mine de rien, proposer des choses. Enfin, ça va lui permettre, à des moments non prévus, de chanter lui-même.
0: Parce que ils sont le spectateur, le public est sollicité aussi. Hein.
2: Voilà, il est sollicité. Mais même quand il n'est pas sollicité, voilà, il peut très bien se joindre à la fin pour X raisons ou à d'autres animations où le public est encouragé à effectivement chanter des chants.
0: Voilà, une des spécificités de cet événement, les Bordées de Cancale. Bordées, on pourrait croire que c'est la grosse fête, la bière coule à flot, mais c'est pas ça.
2: Eh ben pas tant que ça, c'est vrai qu'on n'a pas un public de buveurs. On aimerait bien que ce soit un peu plus des fois, mais c'est bien. Et les bordées, ça veut dire une équipe, à bord des bateaux, donc il y a vraiment ce sens-là. Et partir en bordée, c'est effectivement partir en fête, mais c'est partir en fête, chanter, et c'est vrai que c'est quand même très festif.
0: Bordée de Cancale, donc on rappelle 25, 26 et 27 septembre, tu disais pas de sonorisation, effectivement. Est-ce que ça rebute peut-être quelques artistes?
2: Alors, dans l'histoire des Bordées, oui, ça a rebuté des artistes. Certains ont préféré ne pas venir, d'autres ont accepté après avoir insisté et on ont tous été ravis après de l'expérience. Et je dirais que l'idée fait du chemin et il y a de moins en moins de refus, en fait, de cela. Au contraire, il y a même maintenant une attention et un enthousiasme par rapport à cette idée.
0: Bon, les jauges ne sont pas très grandes, évidemment, sous les chapiteaux.
2: Oui, voilà, ce qui permet cela aussi. Donc, on a une jauge maxi de 150 places sous le chapiteau.
0: Et puis, il y a les bars aussi, qui accueillent des artistes.
2: C'est ça, voilà, les bars aussi, de la Houlée du Bourg, là aussi sans sono. Donc là, c'est vrai, des jauges encore plus petites, donc là, ça s'y prête carrément. Ouais.
0: Alors, depuis le début, une thématique est présente à chaque festival. Ça a été longtemps un pays. Et puis depuis quelques années, on est plus sur des thématiques plus transversales, quoi.
2: Voilà, ça peut être il y a pu y avoir les pratiques familiales, la transmission, le thème du boire et du manger, et donc même si on trouvait chaque année les langues minoritaires,
0: on les retrouve forcément dans ce type d'événement. Voilà.
2: On les défend chaque année, sauf que c'est tellement puissant et tellement riche qu'on en a fait le thème de l'année dernière. Et c'est tellement inépuisable qu'on en refait ce thème-là cette année pour donc combler toutes les frustrations de ce qu'on n'a pas pu programmer l'an dernier.
0: Voilà, langue minoritaire. Quelquefois, on préfère le terme langue minorisée, d'ailleurs.
2: Aussi,
0: Mais ça revient au même, pratiquement.
2: À peu près, le terme minorisé est plus politique aussi.
0: C'est ça.
2: Plus intéressant, je trouve. Voilà, donc on a choisi celui-là après avoir débattu. Et voilà, c'est toutes les langues qui ne sont pas dans les grandes familles des langues comme espagnol, anglais, français, chinois,
0: Donc là, on retrouve du breton, du gallo, du basque, du créole, du plein d'autres. Hein,
2: Voilà, c'est ça. Bon, des langues des pays de l'Est également, hein, le Svan, la Braze. Et donc la langue mapuche également là d'Amérique du Sud, du sud du Chili, de l'Argentine, qui va être présentée au bordé également.
0: Et parmi les pays de l'Est, eh bien il y a les chants du Caucase.
2: Oui.
0: Par le groupe René Mzechina.
2: Voilà.
0: Je crois que c'est sa première participation. Hein,
2: C'est la deuxième. Ouais, ils étaient venus il y a peut-être 15 ans. Ouais. Vraiment très longtemps. Et donc, c'est vrai qu'ils chantent dans 4 langues minoritaires de Géorgie. Donc là, vraiment, c'est vraiment très, très intéressant. Et ça, c'est vraiment au service du thème qu'on a choisi.
0: Voilà, et c'est des chants de collectage, hein,
2: la plupart
0: du temps. On va écouter un titre tiré du dernier album en date hein, de Mzechina, qu'ils étaient venus d'ailleurs présenter à ce micro. L'album s'intitule Elisa et le titre Chacumaro.

0: C'était le groupe MZ China, donc, qui met à l'honneur des chants venus du Caucase, hein, polyphonie géorgienne. MZ China, bien connu, hein, dans le coin.
1: Et oui, oui, oui.
0: Participera donc avec plaisir à ce festival. Donc, on les retrouvera le samedi, c'est ça?
1: Alors, le samedi sous le chapiteau, le samedi soir et également le dimanche après-midi sous le chapiteau.
0: Oui, c'est ça. Les artistes jouent souvent deux fois. Hein.
1: Voilà, c'est ça. Mmh. Oui.
0: Est-ce que ce sont des artistes aussi qui jouent dans les bars, hein, ceux qui sont programmés sous le chapiteau?
1: Pas alors forcément. Ça arrive, mais c'est pas en général, c'est que sous le chapiteau. Voilà, mais il arrive qu'on les retrouve aussi dans les bars, mais c'est plus rare.
0: Alors le festival commence dès le 25 septembre, dès le vendredi, avec les enfants.
1: Voilà, c'est ça, c'est l'ouverture donc du festival. Bon, c'est très symbolique parce que l'association a tout son rôle de transmission, notamment avec des interventions dans les écoles. Et voilà, on donne cette importance à ce travail de transmission avec l'ouverture du festival par les enfants des écoles dans lesquelles je suis intervenu les mois précédents.
0: Et le vendredi soir, eh bien c'est le bal traditionnel chanté pour la plupart sans doute.
1: Voilà, chanté donc avec soit les chanteuses et chanteurs dans la ronde directement. Soit ils se mettent au milieu des danseurs, donc là, hors de la scène, le vrai bal traditionnel.
0: À 20h30 hein, jusqu'à minuit, on parlera des tarifs tout à l'heure. Parmi les artistes invités pour faire danser le vendredi soir, eh bien, il y a un duo qui nous vient de Gênes, le duo Rio. Francini,
1: oui, Fausto Francini et Anaïs Rio, donc voilà deux super chanteurs donc de polyphonie génoise, des quatre provinces aussi où il y a beaucoup de polyphonie en Italie du Nord, et voilà, c'est aussi des joueurs de piffero et accordéon. Donc voilà, ils feront à la fois des chants et de l'instrumental, avec tout un répertoire important qu'ils ont en Italie du Nord, de polka, scottish, valse, mazurka également.

0: C'était le duo génois Rio Franchini, présent donc le vendredi soir 25 septembre au Bordet de Cancale pour la 26e édition, présent donc pour ce bal traditionnel. On retrouvera d'ailleurs le duo le samedi et le dimanche, hein, je crois.
1: Oui, tout à fait.
0: Ouais,
1: oui,
0: dans les bars, sous le chapiteau.
1: Le samedi soir sous le chapiteau et dans les bars, effectivement. Mmh.
0: Le gros morceau quand même du festival, c'est le samedi et le dimanche, quoi, quand même. Hein.
1: Oui.
0: Parce que ça commence dès le samedi matin.
1: Samedi. C'est ça. Bon, par un grand moment qui est l'ouverture des huîtres en chanson et donc doublé à la casquette du marin. Casquette du marin, c'est le bon celui qui a la casquette sur la tête chante une chanson. Quand il a fini sa chanson, il pose la casquette sur une autre tête de quelqu'un qu'il connaît, qui chante une chanson à son tour, et ainsi de suite. Donc ça peut durer une heure et demie.
0: On ouvrira pendant ce temps-là les huîtres, parce qu'évidemment, Bordet de Cancale, ça ne va pas se faire sans huîtres.
1: Hein. Bah non,
0: c'est impossible.
1: Et puis pas d'huîtres sans vin blanc non plus. Non.
0: Exactement. Parce que dans cet événement, dans ce festival, on aime bien aussi le boire et le manger. Hein.
1: Ah oui, c'est pour nous, c'est une partie intégrante de la culture, de la vie culturelle, des pratiques culturelles, indissociables du chant, des savoir-faire. Et voilà, donc c'est vrai qu'on y mange très bien des produits qui correspondent à l'identité du territoire, les moules, les huîtres, la margate, hein, qui est le plat traditionnel cancalais. Et également les pommes de terre, les légumes du coin. Enfin, on est vraiment très attaché à ce que la nourriture soit de qualité et comme élément de culture.
0: Voilà, et même chose pour tout ce qui est liquide, hein, c'est des produits locaux.
1: Voilà, locaux et bio pour la très grande majorité.
0: Et donc, on rappelle, ça se déroule sur le port. Hein, une grande partie de la fête se déroule sur le port, un petit peu plus haut aussi.
1: Voilà, l'après-midi, samedi après-midi, il y a des concerts dans les cafés du bourg. Mais voilà, c'est surtout sur le port et surtout à partir de 17h que la fête bat son plein.
0: Alors, des concerts, mais aussi pas mal d'animations avec les jeux, notamment. Hein.
1: Voilà, donc des stands, jeux traditionnels. Il y aura le stand d'Astume également, stand à l'arc sur les mammifères marins. Voilà, beaucoup d'animations. Je suis un viré au Capestan, mais on en reparlera.
0: Oui, c'est une animation tout à fait originale là-bas, à Cancale. Donc des concerts l'après-midi, le soir, sous le chapiteau, dans les bars. On n'a pas parlé des tarifs. Alors dans les bars,
1: c'est gratuit, voilà.
0: Mais on n'oublie pas que c'est un bar quand même.
1: Voilà, c'est ça. C'est-à-dire qu'on y prend une consommation, oui, voilà. Et on la règle. Et donc beaucoup de concerts dans les bars, très festifs. Hein, voilà, bonne condition d'écoute également. Et puis également de concerts sous le chapiteau. Voilà, c'est vrai qu'il y a beaucoup de concerts le samedi après-midi, samedi soir.
0: Alors parmi les artistes invités, un duo qui est déjà venu, qui connaît Cancale, c'est le duo La Bricole.
1: Oui, alors duo La Bricole, c'est vrai qu'ils sont invités, on va dire très souvent, tellement dans le maritime, c'est tellement beau ce qu'ils font, un répertoire souvent très rare, très fouillé, vraiment très riche. Et puis magnifiquement interprété, donc c'est pour moi il représente très très bien plusieurs traditions maritimes. Donc le duo La Bricole est vraiment invité régulièrement. Voilà, et c'est un plaisir de les retrouver à chaque fois.
0: Voilà, ils sont vraiment dans l'esprit du festival. Hein.
1: Totalement.
0: Parce que tous leurs chants proviennent effectivement de collectage, des chants qu'ils ont trouvés dans des cahiers.
1: C'est ça. Des vieux cahiers qui font revivre, qui réinterprètent avec beaucoup de talent, beaucoup de finesse. Et c'est vraiment un délice.
0: Olivier Cato et Vincent Bruzel, hein, qui chantent et qui jouent l'un de la mandoline, l'autre de l'accordéon, principalement.
1: Ouais.
0: Eh bien, on va l'écouter ce duo avec une chanson intitulée Le Café Moka, tirée du tout récent album qui s'appelle Histoire de rire.

0: c'était le Café Mocha par le duo La Bricole. Programmé pour cette 26e édition des Bordées de Cancale, 25, 26 et 27 septembre, duo La Bricole, qu'on retrouvera donc là aussi à plusieurs reprises, hein,
1: tout au long du week-end. Dans les cafés.
0: Aussi,
1: pour le bal pour les enfants, vendredi après-midi, bal du vendredi soir, un petit peu, et surtout les cafés.
0: Donc on rappelle les cafés donc sur le port. Et dans le bourg. Et puis à Port-Mer aussi.
1: Voilà, Port-Mer le dimanche matin.
0: Dimanche matin, il y a un café à Port-Mer qui effectivement.
1: Voilà, chez Natacha.
0: Un petit concert du dimanche matin, face à la mer.
1: C'est ça.
0: C'est pas désagréable.
1: En face du soleil. Oui, tout à fait.
0: Ah oui, c'est le soleil levant en plus. Hein. Ouais. Effectivement. Alors. Parmi les originalités des Bordées, on peut parler du cabaret des complaintes, par exemple. Alors, en quoi ça consiste ?
1: Alors, cabaret des complaintes, c'est une soirée où sont conviés à la fois les artistes invités, le public, les amateurs de chants traditionnels, et ne peuvent être interprétés que des mélodies ou des complaintes, donc des chansons qu'on chante seul, hein, chansons lentes, des chansons de naufrage, des grands faits historiques. Et donc s'enchaînent ces complaintes pendant 2h30 à peu près, de 20h30 jusqu'à 23h. Et donc quand quelqu'un finit sa mélodie ou sa complainte, et ben quelqu'un d'autre prend le relais naturellement avec une personne qui est là pour un peu pousser ceux qui n'osent pas trop, voilà, qui fait le lien. Et donc c'est un répertoire de plus en plus rare, hein, qu'on pourrait même qualifier en voie de disparition. Et donc ça permet de valoriser ce magnifique répertoire qui est assez peu chanté.
0: Et ça se passe où, ce cabaret des complaintes?
1: Ça se passe à la Galerie Lucas, sur le port de La Houle, c'est tout près du bar, le café, le Tape-Cul. Voilà, donc juste à côté, il y a cette galerie qui se transforme en lieu d'animation, de concert et d'accueil du cabaret des complaintes.
0: Voilà, et l'entrée est libre, le principe d'une scène ouverte en fait.
1: Oui, c'est ça,
0: pratiquement,
1: tout à fait.
0: Chacun peut chanter sa complainte dans la langue qu'il veut.
1: C'est ça, mais là, il sera encouragé dans la langue minoritaire,
0: bien sûr, puisque le thème, on rappelle cette année, les langues minoritaires. Donc, le cabaret des complaintes, une des originalités du festival. Il y a aussi des conférences.
1: Oui,
0: le samedi, notamment à 16h.
1: Voilà, conférence cette année très intéressante, hein, de Bertrand Lebrelot et Vincent Morel. Donc, un peu une première du projet de réalisation d'un CD de Dastum dans la collection Bretagne des Pays. Donc, c'est une coproduction avec Far West, hein, donc un CD sur toutes les collectes qui ont été faites dans le pays de Cancale et de Saint-Malo, depuis les années 30-40 à peu près. Et donc, seront présentées les chansons de ce disque, donc de toutes les collectes qui ont été faites.
0: Voilà, un disque qui sort normalement en fin d'année. Là.
1: Voilà, le 11 décembre, voilà. Normalement.
0: Ah, dommage qu'il ne soit pas sorti pour les Bordées.
1: C'est ce qu'on avait
0: espéré, mais voilà, c'est pas toujours simple. Il y a des contraintes qu'on ne maîtrise pas, malheureusement.
1: C'est ça.
0: Donc, conférence à Bertrand Lebrelot et Vincent Morel, donc à 16h, donc un petit peu plus haut dans le bourg. Il y a une bonne côte là, mais ça se fait. Hein.
1: Ouais, la rue
0: donc,
1: du
0: au
1: port
0: centre
1: est...
0: culturel de la Mérance. Hein. La rue du port est...
1: Elle est raide.
0: Et puis, donc, on parlait des animations, des manœuvres chantées au cabestan aussi, ça.
1: Hein, voilà, donc c'est une autre spécificité. Hein. C'est vrai qu'à Cancale, on peut chanter les chants de manœuvre des matelots tout en faisant la manœuvre. Donc, on a un cabestan grandeur nature qui permettait de relever l'ancre ou de hisser les voiles. Et donc là aussi, le public, n'importe qui peut venir chanter en poussant la barre. Donc on fait deux animations, une le samedi et une le dimanche, avec des chants de cabestan.
0: Sur le port, on le rappelle. Et puis les concerts, évidemment, dans les cafés et sous le chapiteau. Et j'ai repéré un artiste qu'on connaît, qui était programmé au Grand Soufflet, il me semble, c'est Ruchan Filichtek.
1: Oui, alors on est vraiment super content de pouvoir l'accueillir. Donc un chanteur kurde, donc qui chante en langue kurde, et donc il va être présent pour le concert du samedi soir. Donc un très grand artiste chanteur. Voilà, on est très très heureux d'accueillir.
0: Voilà, Ruchan Filichtek qui a sorti un très bel album il y a 2-3 ans peut-être, ou un peu plus, enfin c'est assez récent, un album intitulé Exil. Et on va écouter Bisque.

0: C'était Bisque par Ruşan Filiştek, donc chanteur kurde, programmé le samedi soir à Kankal, le samedi 26 septembre, sous le chapiteau, dans le cadre des bordées, évidemment. Alors, parmi les autres artistes, des Mahorais, c'est ça?
1: Oui, voilà, hein, des Mahorais, heureusement pour nos frais de voyage vivent en Bretagne. Donc deux groupes de répertoire maorais. Donc un groupe de débat. Le débat, c'est une pratique du chant soufi, chantée que par des femmes uniquement. Et voilà, c'est vraiment c'est des chants traditionnels qui ont été reconnus par l'UNESCO, du patrimoine immatériel. Et donc ça va être un groupe de 10 ou 11 femmes qui vont chanter ce répertoire très très très puissant, très original, un peu un répertoire de trance, hein, je dirais. Et c'est magnifiquement interprété. Et il y aura un autre groupe de Mahoraises également, Wana Nuru. Il va chanter du Mbiwi, qui est une tradition soufie. Donc des femmes qui chantent tout en faisant se cogner des bambous, les bambous qui font la percussion. Donc elles font à la fois le chant et la percussion avec les bambous. Là aussi, une pratique du patrimoine immatériel.
0: Voilà, et donc on n'a pas l'occasion de les voir souvent.
1: Ils se produisent très très peu. Et voilà, donc on peut les entendre parfois au cercle celtique, au parquet de Bâle. Ils sont déjà produits une fois. Oui. Et voilà, c'est souvent assez confidentiel, mais c'est très puissant, c'est magnifique. Quoi.
0: Donc, événement à ne pas rater, donc, ce week-end 25, 26 et 27 septembre. Une personne ressource, hein, et importante de l'association nous a quitté il y a quelques jours, là.
1: Eh ben oui, Christine.
0: Donc, un hommage sera rendu, ouais.
1: Voilà, Christine, la cofondatrice, hein, de l'association, avec moi, Daniel, Jean-Christophe et quelques autres. Voilà, nous a quitté, suite à un cancer qu'elle a pris il y a 2 ans, et donc c'était la trésorière de notre asso, et voilà, qui était d'une immense générosité, et puis elle se faisait aussi remarquer parce que elle chantait. Voilà, elle était dans le groupe Belle-Mère, donc tous les ans au bordé, elle chantait avec le groupe Belle-Mère à 19h à la taverne, donc une chanteuse très modeste, et donc on va lui rendre hommage le samedi à 19h à la taverne, donc dans le lieu où elle était habituée à chanter.
0: Voilà, samedi à 19h, on pensera évidemment bien à elle à ce moment-là, et puis je pense que là, elle est quand même dans tous les esprits. Les bordées se terminent le dimanche, avec un petit peu moins d'événements, hein, mais c'est peut-être une fête plus familiale le dimanche, plus en famille. Hein.
1: Oui, c'est un peu plus familial, oui, tout à fait, avec la randonnée chantée, hein, toujours qui attire du monde, et puis tout le moment de l'apéro du dimanche, très sympathique. Et puis, oui, c'est peut-être le moment là où les jeux traditionnels sont plus... il y a plus autour des stands, et il y a un nouveau stand cette année de Mayotte, donc avec du maquillage pour enfants, mais maquillage traditionnel de Mayotte.
0: Voilà, on n'a pas parlé effectivement, mais les stands associatifs sont assez nombreux aussi. Hein.
1: Voilà, c'est ça. Donc on aura beaucoup à l'arc, et donc Dastum va également tenir un stand avec toute sa collection de disques de collectage.
0: Voilà, et de bouquins aussi, c'est important. Oui. Je pense que ce sera Mike James qui tiendra ce stand. Hein.
1: Très probablement.
0: C'est un fidèle aussi des bordées, et puis des concerts, hein, dans les bars, et puis sous le chapiteau, le dimanche après-midi, il y a des repas aussi, évidemment. Est-ce que ça nécessite des réservations, tout ça?
1: Eh ben non, il n'y a pas besoin de réserver. En fait, on aura, comme d'habitude, la traditionnelle excellente margate, et préparée par Pierrette et Jacques. Et donc, les moules, les huîtres, mais tout cela se fait sans réservation.
0: Et les concerts, on ne réserve pas non plus?
1: Non, il n'y a pas besoin. Pour le samedi soir, c'est bien de réserver sur place le samedi après-midi pour le concert du samedi soir, mais il n'y a pas besoin de s'y prendre plusieurs jours à l'avance. En général, c'est bon.
0: Et les tarifs? Très abordables.
1: Voilà, on peut le dire.
0: Sur une politique tarifaire avantageuse. Hein.
1: Donc 5€ chaque concert, et la soirée du samedi soir qui réunit 2 concerts, donc 15€ la soirée du samedi soir.
0: Voilà. Et donc, on rappelle, pas besoin de réserver. Venez de bonne heure le samedi ou dès le vendredi.
1: C'est ça.
0: Il y a des campings, il y a des hôtels.
1: Camping municipal, oui, oui, oui, hôtel.
0: Il y a tout ce qu'il faut.
1: Auberge de jeunesse.
0: Auberge de jeunesse également. Ouais. Eh bien, merci Paul. Et puis,
1: merci, Loïc.
0: Bonne dernière ligne droite pour dans les préparatifs. Je sais que c'est toujours un petit peu... peut-être stressant hein, pour un organisateur.
1: Oui, un petit peu quand on s'approche de la date et même quand les années passent, ça ne fait pas baisser le stress de prendre quelques années.
0: Mais il faut le positiver ce stress.
1: Exactement, tout à fait.
0: On va écouter une chanteuse basque pour terminer, Maïna Lavielle.
1: Oui, super chanteuse. Ouais.
0: Ouais, chanteuse violoncelliste.
1: Voilà, qui fait partie aussi de la Chris Brez Academy et donc qui va chanter en langue basque, hein, une langue très minoritaire, très très originale, hein, qu'on a du mal à raccrocher à une famille de langues. Et donc une jeune chanteuse qu'on est vraiment très très heureux d'accueillir pour la première année à Cancale.
0: Alors là, elle sera seule. On va l'écouter avec un groupe qui s'appelle Tinka.
1: Oui.
0: Mais elle sera seule avec son violoncelle le samedi soir.
1: C'est ça, samedi après-midi. Dimanche après-midi, donc, sous le chapiteau.
0: À ne pas rater.
1: À 15h.
0: On écoute donc Maïna Lavielle pour terminer. Et puis nous, de toute façon, on se voit.
1: On se voit au bordé. Avec grand plaisir,
0: forcément.
1: Comme d'habitude.
0: Alors, j'espère que on aura le temps de se prendre une petite bière ou quelque chose comme ça.
1: Hein, au moins, oui,
0: ouais,
1: un biscadet.
0: Oui.
1: Et une bière, ça marche.
0: Allez, à tantôt.
1: À bientôt.

C'était la chanteuse basque Maïna Laviel avec son groupe Tinka, mais elle sera en solo avec son violoncelle au Bordé de Cancale les 26 et 27 septembre pour la 26e édition de cet événement dont nous venons de parler longuement avec Paul Terral, directeur de l'association Far West et programmateur des Bordés. Eh bien, on s'y verra peut-être au Bordé de Cancale. Portez-vous bien et à bientôt.

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Merci d'avoir choisi la radio du Beaucanton. Si vous venez de nous rejoindre, vous êtes en compagnie de Bertrand Nguyen pour Radio Sud 70 pour le meilleur des 70s pour votre plus grand plaisir. Et nous démarrons cette émission avec un hommage au chanteur Alain Delorme, le leader du groupe belge Crazy Horse, qui nous a quittés à l'âge de 70 ans le 7 août 2020. Et le voici en solo avec son célèbre tube Romantique avec toi en 1975.

Une très belle chanson signée Bonnie Tyler. C'était It's a Hard Take en 1977. Et dans une poignée de secondes, dans vos oreilles, il y aura notamment le chanteur Carlos avec Señor Meteo.

0: il y aura aussi Michel Sardou avec En chantant.
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0: Et le duo John Travolta et Olivia Newton-John avec You're the One That I Want.

titre extrait de la bande originale du film Grease. C'était You're the One That I Want en 1978, interprété par le duo John Travolta et Olivia Newton-John. Et on poursuit avec Eric Clapton, qu'on écoute avec Lay Down Sally.

où que vous soyez en ce moment, merci d'avoir choisi Radio Sud pour vous accompagner. Je vous rappelle que vous êtes en compagnie de Bertrand Ninan pour Radio Sud 70 pour encore une vingtaine de minutes. Et après Manuela de Julio Iglesias, voici Christopher Cross avec Wild Like the Wind.

Comme j'ai toujours envie d'aimer en 1970, c'était Mark Hamilton sur le 105 FM. Et on enchaîne avec Michel Jonas avec Super Nana en 1974.

Et mon père, c'était Nicolas Perrac sur la radio du Bon-Canton pour presque terminer ce Radio Sud 70. Et on se quitte avec Mes emmerdes de Charles Aznavour. À très bientôt pour une nouvelle heure consacrée au tube des années 70. Et surtout, prenez soin de vous et des autres.

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